Je m'appelle Mathieu Guimond. C'est un plaisir de passer ce mardi soir en votre compagnie, bien branché à votre radio en Beauce. Bon. On va se dire les vraies affaires en fin de semaine. Il y a beaucoup d'activités dans la région. C'est compréhensible. C'est une longue fin de semaine, une fin de semaine de 3 jours, le congé de l'Action de grâce. Qu'est-ce qu'on fait en Beauce à l'Action de grâce? Ah ben, on peut aller profiter des dernières activités dans le cadre du marché public de Beauce-Centre. On peut profiter également des activités pour ce qui est de l'Halloween en Beauce qui vous est proposé. Sinon, en termes de spectacle, hey, vous avez le choix en tabarnouche. Simon Gouache à Sainte-Marie le 8, à Saint-Georges le 9. Hommage à Styx avec The Grand Illusion le 10 à Saint-Georges. À Sainte-Marie, Supertramp Memories. À Saint-Georges, il y a également Laurence Martin en spectacle. Beaucoup d'activités pour avoir un bilan complet de tout ce qui se passe dans la région. Si vous avez la visite qui vient faire son tour durant le long week-end, destinationbeauce.com pour savoir ce qui se passe chez vous.

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propositions d'activités à vous faire dans la belle et grande région de la Beauce au cours des prochains jours. 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

mardi 6 octobre 2026. On passe la soirée ensemble, bien branché à votre radio en Beauce. Salut, je m'appelle Mathieu Guimond. Ce soir, on aura des propositions d'activités à faire dans la région au cours des prochains jours. Hey, c'est une longue fin de semaine. En plus, ça veut dire encore plus d'activités. On vous brosse un portrait de ça. Ça vous tente de bouger, propositions à faire. Ça vous tente de faire des économies, qu'il vous reste plus d'argent dans vos poches. Ça, c'est pas une promesse de politicien, c'est vrai. Il vous en reste plus dans vos poches, puis vous en avez plus pour votre argent. Avec un certain site web que vous connaissez bien, j'ai une aubaine à vous proposer ce soir, un peu plus tard, dans ce petit temps qu'on passe ensemble, bien branché à votre radio en Beauce. Salutations à toute l'équipe de la clinique vétérinaire du Compagnon de Sainte-Marie qui sont bien branchés, fidèles au poste à votre radio. Vous autres, qu'est-ce qui se passe pour vous en ce mardi soir? C'est peut-être un peu plus tranquille, hein, lendemain d'élection, si vous avez veillé tard hier parce que vous avez gagné vos élections. Ça se peut que ce mardi soit un petit peu plus tranquille. Nos réseaux sociaux, notre site web, vous nous appelez, vous nous textez, histoire de nous dire qu'est-ce qui se passe de bon pour

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Hey, puis ça se peut que ça marche pour une première date. 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Bon, je l'ai laissé gagner et on est ensemble depuis bientôt plus de 22 ans. Hein? 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C'est pour les 14 ans et plus. C'est les jeudis de 19h à 22h et le dimanche de 14h à 17h. 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

Je m'appelle Mathieu Guimond. C'est un plaisir de passer ce mardi soir en votre compagnie, bien branché à votre radio en bourse. Bon. On va se dire les vraies affaires en fin de semaine. Il y a beaucoup d'activités dans la région. C'est compréhensible. C'est une longue fin de semaine, une fin de semaine de 3 jours, le congé de l'Action de grâce. Qu'est-ce qu'on fait en bourse à l'Action de grâce? Ah ben, on peut aller profiter des dernières activités dans le cadre du marché public de Beau-Centre. On peut profiter également des activités pour ce qui est de l'Halloween en bourse qui vous est proposé. Sinon, en termes de spectacle, hey, vous avez le choix en tabarnouche. Simon Gouache à Sainte-Marie le 8, à Saint-Georges le 9. À Styx avec The Grand Illusion le 10 à Saint-Georges. À Sainte-Marie, Supertramp Memories. À Saint-Georges, il y a également Laurence Martin en spectacle. Bref, beaucoup d'activités pour avoir un bilan complet de tout ce qui se passe dans la région. Si vous avez la visite qui vient faire son tour durant le long week-end, destinationbeauce.com pour savoir ce qui se passe chez vous. Dans

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Mardi 6 octobre 2026, on passe la soirée ensemble, bien branché à votre radio en Beauce. Salut, je m'appelle Mathieu Guimond. Ce soir, on aura des propositions d'activités à faire dans la région au cours des prochains jours. Hey, c'est une longue fin de semaine en plus, ça veut dire encore plus d'activités. On vous brosse un portrait de ça. Ça vous tente de bouger, propositions à faire, ça vous tente de faire des économies, qu'il vous reste plus d'argent dans vos poches. Ça, c'est pas une promesse de politicien, c'est vrai. Il vous en reste plus dans vos poches, puis vous n'avez plus pour votre argent. Avec un certain site web que vous connaissez bien, j'ai une aubaine à vous proposer ce soir, un peu plus tard, dans ce petit temps qu'on passe ensemble de bien brancher à votre radio en Beauce. Salutations à toute l'équipe de la clinique vétérinaire du Compagnon de Sainte-Marie qui sont bien branchés, fidèles au poste à votre radio. Vous autres, qu'est-ce qui se passe pour vous en ce mardi soir? C'est peut-être un peu plus tranquille, hein, lendemain d'élection. Si vous avez veillé tard hier parce que vous avez gagné vos élections, ça se peut que ce mardi soit un petit peu plus tranquille. Nos réseaux sociaux, notre site web, vous nous appelez, vous nous textez, histoire de nous dire qu'est-ce qui se passe de bon pour vous en ce mardi.

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Les activités qui se déroulent jusqu'au 20 décembre au PBV. 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
2: Incroyable, mais vrai. On est déjà rendu là, mes amis. Déjà au milieu de la semaine, mercredi 7 octobre 2026. C'est les 6 heures précises. En plus, qu'il est fun. De jour en jour, on s'approche tranquillement, pas vite, là, vers ce fameux week-end de 3 jours. On a tellement hâte. Week-end de l'Action de grâce. Alors, on est ensemble pour les 6 prochaines heures. Et encore une fois, bien, ce matin, j'ai plein de choses à vous raconter, les amis. S'en est passé des choses dans les formations artistiques country. On parle tout d'abord de sport parce que hier, les Hurricanes de la Caroline ont vaincu le Canadien par la marque de 6-4. Oh, déception. Et le prochain match pour le Canadien qui vont tenter de renouer, eux, avec la victoire, souhaitons-le, mais ça va se passer bien demain face aux Predators de Nashville. Salutations, demande spéciale, vœu d'anniversaire. C'est le fun d'échanger avec vous autres que vous êtes en Beauce à tous les jours, soit via téléphone, en composant le numéro suivant 418-387-1015 poste 3, ou encore par le texto 873-300-95-70. Donc aujourd'hui, la présence de nuages en Beauce avec un maximum de 14. On prévoit des averses pour ce soir et cette nuit avec un maximum de 9. Demain, pas de changement, des averses avec même risque d'orage avec un maximum de 13. Vendredi, alternance de soleil de nuages avec 12. Et pour commencer, bien sûr, la première portion de ce beau week-end de 3 jours, là, je dis bien beau, tu dis « Oh, c'est encourageant, Danny! » Alors, samedi, soleil avec 10. 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Et ce matin, c'est pas chaud ce matin. On a le point de congélation. Tu dis « Hey, ça se peut pas un 7 octobre. » Ben oui. On est maintenant rendu là. Voici maintenant Appel manqué avec Gab Forêt au nouveau 105.3.

Dans votre Country Club édition déjà de ce mercredi à matin, cette chanteuse due à Saguenay-Lac-Saint-Jean, Sarah Dufour, qui a chanté « Chumélé ». On est ensemble jusqu'à midi. Je vous parle ce matin du gala des prix Iris. Les prix Iris, ça récompense bien sûr le cinéma québécois. Puis on récompensait le cinéma québécois annuellement à chaque mois de décembre à l'antenne de nouveau. Bien là, on apporte un important virage. On va présenter maintenant cette remise de prix à compter du printemps prochain. C'est ce qui a été annoncé au courant des derniers jours par bien sûr nouveau et Crave, avec en plus une version renouvelée. Là, tu te dis à quelle heure, ce sera quand la date et qui sera bien sûr l'animateur. On garde encore le suspense du moins pour le moment, mais du moins on annonce qu'il n'y aura pas de remise du prix Iris en décembre comme habituellement, bien sûr à l'antenne de nouveau. On déplace le tout au printemps prochain avec une nouvelle formule, voilà. Pour les dernières nouvelles dans le domaine du cinéma québécois. Voici un duo assez improbable dans le domaine de la musique et qui, jusqu'à maintenant, les réactions sont très, très bonnes de votre part. Qui met en vedette classe moyenne avec Arpin Lépine. Voici « Je suis là pour rester ».

Il a fait sa grande rentrée montréalaise la semaine dernière et ça a très, très bien été pour lui. Doug Saint-Louis, tiré de son premier album, dont ça fait déjà un an que ça a été lancé sur toutes les bonnes plateformes. Alors, il a chanté bien entouré pour faire un jeu de mots justement avec la chanson qu'on vient d'entendre. Mais moi aussi, je suis bien entouré de vous tous et toutes à travers la province, bien branché à nos quatre fréquences ou encore via notre site Internet à prendre votre belle dose de musique New Country. On vous proposera un beau rodéo vendredi et samedi soir au Ranch Traversé au centre du Québec à Lefèvre, non loin de Drummondville. Et justement, pour les fans de rodéo, je vous dédie la prochaine chanson. Voici Joseph Poirier.

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1: Tiré de son premier album et qui a été lancé au mois de juin, qui va partir en plus en tournée en salle de spectacle pour l'automne et l'hiver 2026-2027. Alors, c'est Joël Vogue qui a chanté Vers toi à la vibe New Country en ce milieu de semaine déjà. Et aujourd'hui, ben, je lève mon chapeau de cowboy au chanteur américain Tim McGraw et à sa femme Faith Hill Kilson qui célèbre cette semaine 30 ans de mariage. Imaginez-vous donc ce matin, on leur lève notre chapeau de cowboy. Ce très beau couple dans le domaine de la musique country américaine qu'on apprécie beaucoup, beaucoup. En plus, Tim McGraw est toujours en pleine tournée américaine. Donc voilà, 30 ans de mariage imaginé pour Tim McGraw et Faith Hill. Ceci étant dit, on va s'informer dans quelques instants également aussi. On va se jaser à prévision de la météo parce qu'on s'en va tranquillement pas vite vers le fameux week-end de l'Action de grâce. Un week-end de 3 jours et au détour, tempête avec Greenwoods.
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2: Bonjour, ici Benjamin Aubert. Voici vos actualités. Le premier ministre désigné, Paul Saint-Pierre Plamondon, a présenté hier ses premières priorités au lendemain de son élection. Il annonce la création rapide d'un secrétariat à l'efficacité gouvernementale et à l'allègement réglementaire. Un premier projet de loi doit aussi viser le gel du salaire des ministres jusqu'au retour à l'équilibre budgétaire. Monsieur Saint-Pierre Plamondon entend par ailleurs explorer des options pour modifier la cérémonie d'assermentation et a discuté d'itinérance avec Mark Carney. Il compte également tenir rapidement un sommet sur cet enjeu. La chef de la Coalition Avenir Québec, Christine Fréchette, quitte son poste à la suite de la défaite de la Coalition Avenir Québec aux élections provinciales. La formation, qui détenait 79 sièges au déclenchement de la campagne, n'en a remporté aucun lundi. Madame Fréchette affirme qu'elle emporte la responsabilité, tout en disant croire que la CAQ peut se relever et se renouveler. Elle dit également continuer d'adhérer à l'idée d'une troisième voie pour le Québec. La mairesse de Frampton, Gina Cloutier, démissionne de son poste et se retire de la politique municipale. Elle invoque notamment la nécessité de préserver sa santé physique et mentale, ainsi que sa sécurité. Madame Cloutier affirme avoir reçu des insultes et des menaces dans le contexte du débat entourant le projet de rénovation de la salle communautaire. Elle soutient que ce n'est pas le désaccord qui l'amène à partir, mais plutôt ce qu'il est devenu, et appelle à une réflexion collective sur le climat dans lequel il est demandé aux élus de travailler. Et enfin, un Beauceron est le 16e et dernier individu arrêté dans le cadre d'une vaste enquête de la GRC sur un réseau de trafic de cocaïne lié à un clan mafieux montréalais. Gino Busque, un homme de 49 ans, originaire de Saint-Benoît-Labbe, a été arrêté vendredi dernier en Floride. Il est accusé de trafic de substances et de possession en vue du trafic. Son extradition vers le Canada est en cours et il demeure détenu aux États-Unis. Voilà, c'est ce qui complète. Pour d'autres manchettes, consultez mabosse.com.
3: La présence de nuages aujourd'hui à Sainte-Marie avec un maximum de 14. On prévoit des averses pour ce soir et cette nuit avec 9. Demain, toujours pas de changement. Averses avec risque d'orage avec un maximum de 13. Vendredi, alternance de soleil de nuages avec 12. Et pour la première portion de ce week-end de 3 jours qui est à nos portes, alors samedi, soleil avec 10. 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Ce matin, les mercures indiquent présentement bien le point de congélation.
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Il a reçu une belle nomination à la disque. Il se retrouve dans la catégorie Révélation de l'année. Alors, bonne chance à Greenwoods qui vient de chanter à Tempête. Ça ressemble tellement musicalement parlant du Chabosé. C'est assez incroyable. Alors, bonne chance, bien sûr, pour le prochain gala de la disque pour cet artiste également. Toujours en parlant de la disque, l'artiste qui s'apprête à chanter dans quelques secondes, lui aussi se retrouve dans pas mal de nominations. Donc, il nous chante quoi? Il nous chante Ballon Sonde. Voici maintenant JF Posé dans votre Country Club de ce mercredi matin.

0: Est-ce que tu t'es procuré récemment leur quatrième album en carrière qui a été lancé le vendredi 18 septembre dernier? On veut rien savoir. Alors, c'est présentement en vente et même une édition vinyle vendue exclusivement lors de leur concert à travers le Québec. Alors, c'est la formation acadienne Les Sales Barbes qui ont chanté Good Lord. Et je t'ai dit que ça comme ça ce matin, là, prends 5 minutes de ton temps et va faire une visite via leur site internet salbarbes.com et constate comment ils ont beaucoup et beaucoup de concerts à leur agenda d'ici le printemps 2027, et c'est assez capoté, merci. Ils reçoivent une belle dose d'amour. En plus, pour le prochain week-end, ils sont quand même 3 soirs consécutifs à la Maison des Arts Desjardins à Drummondville, au centre du Québec, pour faire la fête avec les Centricois, Centricoises. Alors voilà pour les fans des Sales Barbes. À venir dans quelques secondes, le hit de l'heure de Gabriel Fredette, et ça pour titre, Le Bon Choix.
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Pompier de formation, il excelle dans le domaine de la musique folk country. Fait aussi partie du collectif de la relève classe moyenne. Nouvellement célibataire. Oh, oh, oh, avis à tous les fans. Alors, c'est Gabriel Fredette qui a chanté son hit de l'heure. Le bon choix à ne pas manquer en plus. Tantôt, entre 14h et 18h, votre retour à la maison par excellence avec mon ami Chuck Noël. Ça se passe entre 14 et 18h. On appelle ça chez nous le rush. Le rush du retour à la maison. Toi qui aimes les belles balades d'amour, savoure le moment présent. Mais je te dis une chose, grimpe le volume et porte attention à cette magnifique chanson qui met en vedette un beau siron qu'on aime beaucoup, beaucoup, beaucoup. Et ça ressemble tellement à du Luke Combs, même version en francophone. Voici la plus récente de Phil Lauzon qui nous chante « Notre façon de s'aimer » à la vibe New Country en ce milieu de semaine déjà.

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1: Est-ce que vous avez regardé la dernière saison de l'émission Les Traites, présentée à l'antenne de nouveau avec la très pétillante Karine Vanasse? Elle est une ancienne participante de la dernière saison qui s'est retrouvée aux élections au courant des dernières semaines. Et en plus, elle a remporté ses élections en début de semaine. Ben oui, dans le comté de Maurice-Richard, dans le centre-nord de l'île de Montréal. En parlant de qui? En parlant de l'avocate, vous rappelez-vous d'elle? L'avocate criminaliste Nada Boumfeta. Tu dis, ah oh oui, elle avait du caractère et du courage. Ben oui, elle a remporté haut la main ses élections en début de semaine. Donc, elle a fait un discours assez flamboyant pour, bien sûr, célébrer sa victoire en début de semaine. Ça fait énormément jaser, ça, depuis déjà quelques jours sur les réseaux sociaux. Donc, voilà, on lève notre chapeau de cow-boy à cette avocate criminaliste, Nada Boumefa, bien sûr, qui a bien sûr remporté ses élections en début de semaine du côté de l'île de Montréal. Coup d'œil à l'information au détour de ces quelques messages.
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3: Bon mercredi, c'est Louis-Philippe Arnoirel. La chef de la coalition Avenir Québec, Christine Fréchette, a annoncé hier qu'elle quitte son poste au lendemain de la cuisante défaite du parti aux élections provinciales. La CAQ, qui détenait 90 sièges au moment de la dissolution de l'Assemblée nationale, a été complètement rayée de la carte. Christine Fréchette a déclaré en conférence de presse à Québec être fière de son bilan et être plus convaincue que jamais de la pertinence d'avoir une troisième voie. Elle croit que la CAQ peut survivre malgré les résultats désastreux du scrutin. Elle espère que son parcours inspirera d'autres femmes à faire le saut en politique. Par ailleurs, Paul Saint-Pierre Plamondon voit déjà une ouverture avec Ottawa. Le premier ministre désigné du Québec affirme que son premier échange avec le premier ministre fédéral Mark Carney a permis de cerner quelques dossiers où un dialogue est possible. M. Saint-Pierre Plamondon dit notamment vouloir explorer une collaboration fédérale en itinérance, alors qu'il promet de réduire de moitié le nombre de personnes sans-abri en 4 ans. Le chef péquiste veut débloquer un budget spécial pour l'itinérance dans les 100 premiers jours de son mandat avant l'arrivée du temps froid. Et encore, les figures de proue du mouvement en faveur de la séparation de l'Alberta se réjouissent de l'élection de Paul Saint-Pierre Plamondon. Selon Jeff Rath, la victoire électorale de M. Saint-Pierre Plamondon pourrait modifier la dynamique politique du Canada. Le 19 octobre, les Albertains se prononceront pour savoir s'ils souhaitent rester au sein du Canada ou organiser un deuxième référendum contraignant sur la sortie du Canada. Et l'administration fédérale de l'aviation des États-Unis mène une enquête après qu'un avion de Delta Airlines a effleuré un appareil d'Air Canada hier à l'aéroport international de Los Angeles. L'agence de l'aviation civile précise que l'incident s'est produit vers 10h30 heure locale, alors que l'avion de Delta roulait sur le tarmac en vue de son décollage. Un porte-parole d'Air Canada précise qu'aucun blessé n'est à déplorer. C'est ce qui complète vos actualités Arsenal Média. Passez une bonne journée sur nos ondes.
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4: Aïe, aïe, aïe, que ce matin, c'est vraiment pas chaud en Beauce, mais je suis en place jusqu'à midi au micro du nouveau 105.3 pour vous offrir une belle dose de chaleur dans vos haut-parleurs. Ah, que c'est bien dit. En ce milieu de semaine en plus, oui, ça passe tellement vite le temps. Alors, ce 7 octobre 2026, bienvenue chez nous. Alors, on est ensemble, comme je vous disais, jusqu'à midi. On parle également de sport à cette heure-ci. Les Hurricanes de la Caroline ont vaincu le Canadien, ben oui, par la marque de 6-4. Ben voyons, qu'est-ce qui s'est passé avec les hommes de Martin Saint-Louis. Alors, le Canadien va tenter de renouer avec la victoire, espérons-le, demain, face aux Predators de Nashville. D'ici à 8 heures, je vais te jaser, entre autres, de la formation de Reckless, du Randy Rogers Band, de Dolly Parton et de Ella Langley. C'est le fun également, l'échange qu'on fait entre vous et moi, jour après jour, via téléphone ou encore par le texto. Voici le numéro que tu peux composer. Téléphone 418-387-1015, poste 3, ou encore par le texto 873-300-9570. Aujourd'hui, la présence de nuages à Sainte-Marie avec un maximum de 14. On prévoit des averses pour ce soir et cette nuit avec 9. Demain, averses avec risque d'orage avec un maximum de 13. Vendredi, alternance de soleil de nuages avec 12. Et vous savez qu'on s'en va tranquillement, pas vite, là, vers un week-end de 3 jours. Week-end de l'Action de grâce. Alors, samedi, soleil avec 10. 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Et ce matin, les mercure qui est présentement bien 1 degré. Voici leur hit de leur Ride, Ride, Ride. Place à George Burge avec Luke Bryan au nouveau à 105.3 Hit Country.

La musique de Kane Brown avec Marshmallow qui ont chanté Run Thing Right. Et salutations, vous autres qui êtes présentement bien déjà en mode de travail. On lâche pas, on lâche pas. On est mercredi. Il y en a plusieurs également qui prennent le mercredi comme jour de congé parce que vous faites, ma gang de chanceux et chanceuses, des semaines de 4 jours et vous séparez la semaine en 2. Alors, bon congé à vous tous et toutes également. Toi qui es présentement bien sur les routes de la province. Soyez extrêmement prudents. L'artiste qui s'apprête à chanter dans quelques secondes a vraiment la cote, une place de choix dans votre cœur. Elle nous chante son méga hit Boston. Voici Stella Lefty. Oh.

C'est disponible depuis vendredi sur toutes les bonnes plateformes. Son troisième album en carrière, Si j'avais su. Alors, c'est la chanson-titre qu'on s'est offert, mettant en vedette Francis de Grandpré. Il va faire son grand lancement d'album, cette fois-ci du côté du Capitole de Québec, le jeudi, le 15 octobre prochain. Alors, avis à tous les fans. Le Randy Rogers Band annonce la sortie d'un nouvel album, Songbook, qui va comprendre quand même 15 nouvelles chansons, avec entre autres également des collaborations. Tu dis, oh ouais, avec qui va pourrait chanter? Alors, il va chanter entre autres avec Co-Wetzel, également Dierks Bentley, Parker McCollum, The Tonpack Troubadours, Miranda Lambert et encore plus. Ça va sortir quand? Ça va sortir à compter du mois de janvier prochain, le 22, pour être encore plus précis, le 22 janvier prochain. Alors, on va entendre également au courant des prochains jours le premier extrait de son nouvel album-là, qui va porter le titre de Tommy Jackson, collaboration avec Parker McCollum, qui sera lancé à compter de ce vendredi. Donc, avis à tous les fans du Randy Rogers Band qui va sortir un nouvel album Songbook à compter du 22 janvier 2027. Tout un classique maintenant qui va vous faire revivre plein d'émotions ce matin où que vous êtes. Can't Fight the Moonlight. Voici maintenant Liam Rimes.

C'est la chanson-titre de son 9e album en carrière qu'on s'est offert, Signs, avec le grand Luc Bryan. Et je te lance l'invitation d'être là tantôt entre 18h et 19h parce que j'anime le top 6 à 6. Alors, on va se voir encore une fois bien ce soir. Morgan Wallen avec Been By Now sera toujours à la pole position du top 6 à 6. Alors, c'est un rendez-vous tantôt entre 18 et 19h. Voici maintenant la musique de Marc Bello.

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1: À quelques minutes déjà de 7h30 en ce milieu de la semaine, ça passe tellement et tellement vite le temps. Hier, étape importante pour la famille de la regrettée chanteuse américaine Dolly Parton, parce qu'hier, on a bien sûr procédé à l'inauguration du tout nouveau hôtel de Dolly Parton, Sunstellar Hotel and Life and of Many Colors. Et pour l'occasion, bien sûr, la couleur rose est en vedette sur le devant de l'hôtel. Et en plus, on a fait la coupe du ruban rose pour l'occasion. Alors, l'émotion était vraiment palpable hier, bien sûr, en l'inauguration du nouvel hôtel à l'effigie de la regrettée chanteuse américaine Dolly Parton. Donc, c'est maintenant ouvert à tous les fans, avec en plus incluant également un musée où on peut voir plein de beaux costumes de scène ayant été portés par la regrettée chanteuse qui, je vous rappelle, nous a quittés le 25 août dernier à l'âge de 80 ans. Quelques messages, on s'informe et au détour, Better Together, interprété par qui? Interprété par Lou Combs.
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4: Bonjour, ici Benjamin Aubert. Voici vos actualités. Le premier ministre désigné, Paul Saint-Pierre Plamondon, a présenté hier ses premières priorités au lendemain de son élection. Il annonce la création rapide d'un secrétariat à l'efficacité gouvernementale et à l'allègement réglementaire. Un premier projet de loi doit aussi viser le gel du salaire des ministres jusqu'au retour à l'équilibre budgétaire. Monsieur Saint-Pierre Plamondon entend par ailleurs explorer des options pour modifier la cérémonie d'assermentation et a discuté d'itinérance avec Mark Carney. Il compte également tenir rapidement un sommet sur cet enjeu. La chef de la Coalition Avenir Québec, Christine Fréchette, quitte son poste à la suite de la défaite de la Coalition Avenir Québec aux élections provinciales. La formation, qui détenait 79 sièges au déclenchement de la campagne, n'en a remporté aucun lundi. Madame Fréchette affirme qu'elle emporte la responsabilité tout en disant croire que la CAQ peut se relever et se renouveler. Elle dit également continuer d'adhérer à l'idée d'une troisième voie pour le Québec. La mairesse de Frampton, Gina Cloutier, démissionne de son poste et se retire de la politique municipale. Elle invoque notamment la nécessité de préserver sa santé physique et mentale ainsi que sa sécurité. Madame Cloutier affirme avoir reçu des insultes et des menaces dans le contexte du débat entourant le projet de rénovation de la salle communautaire. Elle soutient que ce n'est pas le désaccord qui l'amène à partir, mais plutôt ce qu'il est devenu et appelle à une réflexion collective sur le climat dans lequel il est demandé aux élus de travailler. Et enfin, un beau son et le 16e et dernier individu arrêté dans le cadre d'une vaste enquête de la GRC sur un réseau de trafic de cocaïne lié à un clan mafieux montréalais. Gino Busque, un homme de 49 ans, originaire de Saint-Benoît-Labbe, a été arrêté vendredi dernier en Floride. Il est accusé de trafic de substances et de possession en vue du trafic. Son extradition vers le Canada est en cours et il demeure détenu aux États-Unis. Voilà, c'est ce qui complète. 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
5: La présence de nuages aujourd'hui en Beauce avec un maximum de 14. On prévoit des averses pour ce soir et cette nuit avec 9. Demain, averses avec risque d'orage avec 13. Vendredi, alternance de soleil de nuages avec 12. Et samedi, pour la première portion de ce week-end de 3 jours, on prévoit du soleil avec 10. 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Ce matin, les mercures indiquent présentement 1.
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Et d'émotion ce matin avec Luke Combs, Better Together. Et bien sûr, à surveiller au courant des prochains jours, bien, on va procéder à l'inauguration de son deuxième restaurant-bar, catégorie 10, en plein cœur du centre-ville de Vegas. Oh, d'après moi, ça va faire sensation et pas à peu près. Voici le hit de l'heure de Morgan Wallen, Been By Now à la vibe New Country.

0: Succès de l'heure qui met en vedette Vince Lemire avec Où le vent nous mène. Inscrivez ça à votre agenda, mes chers amis, à compter du 16 octobre prochain. Grande sortie du nouvel album d'un groupe vraiment très, très, très populaire dans le domaine de la musique country canadienne, The Reckless, qui va lancer leur nouvel album Blood, Sweat and Beers. Oh! Vraiment très, très, très intéressant. Un retour sur la scène musicale country canadienne pour Jenna, bien sûr, Stewart, qui avait pris une petite pause parce que, bien sûr, Jenna était devenue maman pour la première fois au courant des derniers mois. Donc, c'était vraiment concentrant sur le rôle de maman, la mettant prête à reprendre la route avec son frère Stewart. Donc, à surveiller à compter du 16 octobre, sortie d'un nouvel album, Blood, Sweat and Beers, avec The Reckless. En plus, ils seront de passage au MTLUS avec leur tournée Hometown Heroes avec Dean Brody le 25 novembre prochain. Avis à tous les intéressés. Au détour, Coetzel chante avec, bien sûr, Jesse Murph, High Road.
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Excellent mercredi matin. Je vous rappelle qu'on est ensemble jusqu'à midi. Cole Wetzel qui vient de chanter avec Jesse Murph, I Road. Et moi, je le surnomme le Ella Langley masculin parce que lui aussi collabore avec beaucoup d'artistes en plus d'avoir également ses propres chansons solo parce qu'on peut l'entendre également collaborer avec justement Ella Langley avec Jaden, mais également aussi ses propres chansons solo qui grimpent rapidement également au top 100 du Billboard avec entre autres Hurts Like You. Voilà. Alors, il collabore avec plein d'artistes également au courant des prochaines semaines qu'on va l'entendre ici même à Hit Country avec d'autres collaborations dans le domaine country américain. Donc, c'est un gars qui a vraiment la cote ces temps-ci en parlant de Cole Wetzel. Il nous a proposé, l'artiste qui s'apprête à chanter, une nouvelle chanson de ça, deux semaines à peu près. Mess, voici Next Thing You Know avec Jordan Davis.

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1: Avez-vous commencé à préparer votre costume d'Halloween en vue de votre soirée costumée avec les amis, encore la famille, en vue de la fête de l'Halloween qui approche à grands pas? La réponse est oui. Ben pour l'occasion, elle est là, Langley également. C'est sa fête préférée de l'année, l'Halloween. Et pour l'occasion, elle nous a préparé tout un méga party costumé qui aura lieu, bien sûr, le 31 octobre prochain. À quel endroit? Bien sûr, au Grant Casino Arena du Minnesota. Donc, un grand concert costumé pour l'occasion. Et d'après moi, elle va arriver vraiment avec un costume flamboyant assez incroyable, notre chère Ella Langley. Donc, bien sûr, elle lance l'invitation à tous ses fans de venir faire la fête avec elle le jour de l'Halloween, le 31 octobre, au Grant Casino Arena pour notre chère Ella Langley National. Donc, avis à tous les intéressés d'aller faire la fête avec elle. On s'informe dans quelques instants au détour. Bien, c'est sûr, sur ça qu'on vous offre la meilleure musique New Country en ce mercredi matin.
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2: Bon mercredi, c'est Louis-Philippe Arnoy-Harel. La chef de la coalition Avenir Québec, Christine Fréchette, a annoncé hier qu'elle quitte son poste au lendemain de la cuisante défaite du parti aux élections provinciales. La CAQ, qui détenait 90 sièges au moment de la dissolution de l'Assemblée nationale, a été complètement rayée de la carte. Christine Fréchette a déclaré en conférence de presse à Québec être fière de son bilan et être plus convaincue que jamais de la pertinence d'avoir une troisième voie. Elle croit que la CAQ peut survivre malgré les résultats désastreux du scrutin. Elle espère que son parcours inspirera d'autres femmes à faire le saut en politique. Par ailleurs, Paul Saint-Pierre Plamondon voit déjà une ouverture avec Ottawa. Le premier ministre désigné du Québec affirme que son premier échange avec le premier ministre fédéral Mark Carney a permis de cerner quelques dossiers où un dialogue est possible. M. Saint-Pierre Plamondon dit notamment vouloir explorer une collaboration fédérale en itinérance, alors qu'il promet de réduire de moitié le nombre de personnes sans-abri en 4 ans. Le chef péquiste veut débloquer un budget spécial pour l'itinérance dans les 100 premiers jours de son mandat avant l'arrivée du temps froid. Et encore, les figures de proue du mouvement en faveur de la séparation de l'Alberta se réjouissent de l'élection de Paul Saint-Pierre Plamondon. Selon Jeff Rath, la victoire électorale de M. Saint-Pierre Plamondon pourrait modifier la dynamique politique du Canada. Le 19 octobre, les Albertains se prononceront pour savoir s'ils souhaitent rester au sein du Canada ou organiser un deuxième référendum contraignant sur la sortie du Canada. Et l'administration fédérale de l'aviation des États-Unis mène une enquête après qu'un avion de Delta Airlines a effleuré un appareil d'Air Canada hier à l'aéroport international de Los Angeles. L'agence de l'aviation civile précise que l'incident s'est produit vers 10h30 heure locale, alors que l'avion de Delta roulait sur le tarmac en vue de son décollage. Un porte-parole d'Air Canada précise qu'aucun blessé n'est à déplorer. C'est ce qui complète vos actualités Arsenal Média. Passez une bonne journée sur nos ondes.
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3: Et que ça passe vite le temps, troisième et dernière heure de votre Country Club en ce milieu de la semaine. Déjà, ben oui, 7 octobre 2026, t'es de bonne humeur, t'es en pleine forme, alors on s'amuse ensemble avec la meilleure musique New Country. On parle de sport, les Hurricanes de la Caroline ont vaincu le Canadien hier. Oh, déception des fans par la marque de 6-4. Alors les hommes de Martin Saint-Louis vont tenter de renouer avec la victoire quand bien demain soir face aux Predators de Nashville. Je vais saluer ce matin deux fidèles auditeurs du 106.7 qui m'ont texté, Sylvain Boudreau et Pierre-Luc Simard. Alors, bonne journée à vous deux, chers cowboys. Leur fête commune, appelez-moi, textez-moi 873-300-9570 pour me faire part de vos salutations, demandes spéciales ou encore vœux d'anniversaire. D'ici à 9h, je vais te jaser de Greg and James, de Toby Keith, de David Tremblay et de Charles Kelly. Alors, aujourd'hui, c'est la présence de nuages à Mégantic avec 14, des averses pour ce soir et cette nuit avec 9. Demain, averse et risque d'orage avec 13. Vendredi, alternance de soleil de nuages avec 12. Et vous savez qu'on s'en va tranquillement, pas vite, vers un week-end de 3 jours. Oh yes, on a tellement hâte. La première portion de ce week-end de 3 jours est samedi. Soleil avec 10. 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Alors ce matin, les mercures indiquent présentement 1. Et nous chantons son hit Kingdom of Fears. Voici Cameron Whitcombs.

Je vous souhaite un excellent mercredi, un matin au son de la meilleure musique New Country avec Kari Kent et Cole Wetzel qui viennent de chanter ensemble Rocky Mountain Low. Et c'est un gars qui est présentement en grande tournée américaine, Kari Kent. Et lui, il adore faire son réchauffement de ses cordes vocales quelques minutes avant de monter sur scène dans une douche. Donc, il a partagé un beau vidéo en fin de semaine sur ses réseaux sociaux en le voyant interpréter un de ses hits. Bien sûr, en plein cœur d'une grande douche à côté du pommeau. Ça fait tellement drôle de le voir chanter. C'est son endroit préféré pour faire son réchauffement de cordes vocales, notre cher Kari Kent. Le jeune chanteur de la relève country américaine, Graham James, va reprendre la route à notre grand bonheur avec son plus récent spectacle, bien sûr, The Wedding Seasons, qui va prendre, bien sûr, la route pour le temps de 12 concerts d'ici la fin de l'année. Et en plus, il aura la chance aussi également de partir en grande tournée américaine, en faire la première partie de la grande tournée de Kenny Chesney à compter de avril 2027. Donc, il y a beaucoup et beaucoup de projets sur la table depuis un certain temps, Graham James, ce jeune chanteur de la relève country. En plus, on sait que son premier hit en carrière, Water at the Wedding, a remporté un important succès au courant des dernières semaines sur le top 200 du Billboard country américain. Donc voilà, plein de bonnes nouvelles en ce qui concerne ce jeune chanteur de la relève, un nom à retenir aussi davantage en parlant de Graham James. Et tiens, en parlant justement du loup, pourquoi pas entendre justement son premier hit en carrière qui vous a touché vraiment le cœur, trippeuse de bonne musique new country. Le voici, Graham James avec Water at the Wedding, et c'est même en ce mercredi matin.

La musique de Kevin Powers, collaboration avec un certain Chabot, et les deux cowboys ont chanté à Move On. Et c'est quoi tes plans aujourd'hui en ce mercredi? Tu dis, ah, moi, je suis présentement en mode congé. Un petit détour peut-être s'impose dans les vergers du Québec pour faire la cueillette de la bonne pomme croquante et juteuse de chez nous. En plus, profitez-en, c'est comme le genre le dernier week-end pour faire la cueillette de pommes partout à travers la province. Les différentes sortes également qui s'offrent à nous en tant que consommateurs. Toujours bien plaisant. Et t'arrives à la maison après ça, tu fais quoi? Tu fais des chaussons aux pommes, croustade aux pommes. Ah, ben oui, toujours très, très, très plaisant pour la famille. Un petit repas réconfortant, bon petit dessert réconfortant avec la pomme du Québec. Voici maintenant Talk Wetmore.

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Ben, on propose pendant 90 minutes la meilleure musique new country sans interruption publicitaire. Très, très, très intéressant comme concept. Ça se passe tantôt à compter de 9h.

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1: L'Université de l'Oklahoma va mettre en place pour 2028 un tout nouveau centre d'entraînement. Bien sûr, en hommage au regretté chanteur américain Toby Keith, parce qu'on se rappellera, avant son départ vers un autre monde, Toby Keith avait fait un important don en argent, justement, à l'université locale de sa ville natale, Oklahoma. Donc, on va mettre en place pour 2028 un centre d'entraînement spécialisé pour les jeunes athlètes qui veulent performer également dans le domaine du baseball. On va baptiser ce futur centre d'entraînement le Toby Keith Family Performance Center. Donc, voilà un bel engagement vers, bien sûr, l'Université de l'Oklahoma en hommage au regretté chanteur Toby Keith qui sera, bien sûr, inauguré au printemps 2028 avec plein de photos de ce grand nom de la chanson country américaine qui a marqué beaucoup, beaucoup de gens et qui est parti trop tôt vers un autre monde. Voilà un bel hommage rendu à ce regretté chanteur. Quelle bonne idée de leur part. On s'informe et au détour, Think As You Drunk avec l'excellent Riley Green.
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3: Bonjour, ici Benjamin Aubert. Voici vos actualités. Le premier ministre désigné, Paul Saint-Pierre Plamondon, a présenté hier ses premières priorités au lendemain de son élection. Il annonce la création rapide d'un secrétariat à l'efficacité gouvernementale et à l'allègement réglementaire. Un premier projet de loi doit aussi viser le gel du salaire des ministres jusqu'au retour à l'équilibre budgétaire. Monsieur Saint-Pierre Plamondon entend par ailleurs explorer des options pour modifier la cérémonie d'assermentation et a discuté d'itinérance avec Mark Carney. Il compte également tenir rapidement un sommet sur cet enjeu. La chef de la Coalition Avenir Québec, Christine Fréchette, quitte son poste à la suite de la défaite de la Coalition Avenir Québec aux élections provinciales. La formation, qui détenait 79 sièges au déclenchement de la campagne, n'en a remporté aucun lundi. Madame Fréchette affirme qu'elle emporte la responsabilité, tout en disant croire que la CAQ peut se relever et se renouveler. Elle dit également continuer d'adhérer à l'idée d'une troisième voie pour le Québec. La mairesse de Frampton, Gina Cloutier, démissionne de son poste et se retire de la politique municipale. Elle invoque notamment la nécessité de préserver sa santé physique et mentale, ainsi que sa sécurité. Madame Cloutier affirme avoir reçu des insultes et des menaces dans le contexte du débat entourant le projet de rénovation de la salle communautaire. Elle soutient que ce n'est pas le désaccord qui l'amène à partir, mais plutôt ce qu'il est devenu, et appelle à une réflexion collective sur le climat dans lequel il est demandé aux élus de travailler. Et enfin, un Beauceron est le 16e et dernier individu arrêté dans le cadre d'une vaste enquête de la GRC sur un réseau de trafic de cocaïne lié à un clan mafieux montréalais. Gino Busque, un homme de 49 ans, originaire de Saint-Benoît-Labbe, a été arrêté vendredi dernier en Floride. Il est accusé de trafic de substances et de possession en vue du trafic. Son extradition vers le Canada est en cours et il demeure détenu aux États-Unis. Voilà, c'est ce qui complète. 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
4: La présence de nuages aujourd'hui en Beauce avec un maximum de 14. On prévoit des averses pour ce soir et cette nuit avec 9. Demain, toujours des averses au programme avec même risque d'orage avec un maximum de 13. Vendredi, alternance de soleil de nuages avec 12. Et pour samedi, soleil avec 10. 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Et ce matin, les mercures indiquent présentement 2.
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0: l'agenda pour les prochaines semaines en tant que coach à la saison numéro 30 de l'émission The Voice chez les Américains. En tant que coach, ils se retrouvent assis dans les grandes chaises rouges qui se tournent ou pas vers différents candidats. Alors, c'est Riley Green qui a chanté Think as a Drunk. Et c'est même à la vibe New Country. C'est toujours intéressant également d'entendre à la fin de la chanson la voix du regretté chanteur Toby Keith. C'est pas une hallucination auditive que tu entends. Non, non, non. C'est bel et bien la vraie voix du regretté chanteur Toby Keith. Voici maintenant Alex Warren avec Jelly Roll.
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David Brown Woods avec Roy Noranda jusqu'à 9. C'est votre Country Club édition de ce mercredi matin. Vous savez que j'ai un amour pour la musique country francophone. Ça me tente de vous faire entendre ce matin un très, très beau duo qui risque de faire sensation dans les prochaines semaines dans votre cœur, qui met en vedette deux artistes, deux anciens participants de Star Academy. Là, tu dis, de qui tu parles ce matin, Danny? Je parle de Annie Blanchard avec David Tremblay, qui nous ont proposé il y a quelques jours cette belle collaboration ensemble. Ça pour titre « Loin de moi » et voici un extrait, c'est tellement beau. 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

0: C'est-tu assez beau? Deux belles voix qui se marient et très, très bien ensemble, celle de Annie Blanchard et de David Tremblay, Loin de moi. Alors, c'est présentement en vente sur toutes les bonnes plateformes. Là, tu te dis, est-ce qu'on va l'entendre au grand complet à Hit Country? Bien, vous savez la procédure maintenant. Faut que ça passe par le comité d'écoute. À venir dans quelques secondes, la musique de Lainey Wilson.
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Marie-Mé avec Savannah Jade qui viennent de chanter Kiss My Glass, version en francophone, et c'est dans quelques jours qu'il va entamer sa grande série de traitements contre son cancer du sang. C'est ce qu'il avait annoncé il y a quelques jours quand même sur ses réseaux sociaux, cette triste nouvelle le concernant, en parlant du guitariste de la formation américaine Lady A. C'est également partagé avec vous autres ces traitements qu'il va bien sûr subir de jour en jour avec vous autres, chers fans. Il veut vraiment être un livre ouvert et donner également de l'espoir à beaucoup de gens. Donc, bon traitement contre le cancer du sang. Notre cher Charles et Kelly. Alors, suivez-le sur les réseaux sociaux. L'artiste qui s'apprête à chanter dans quelques secondes va faire son grand lancement de son nouvel album Can Can Can le vendredi 23 octobre prochain. Voici Stone on You avec Matt Lang.

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1: Toute bonne chose à une fin. Ben oui, déjà rendu à la conclusion de votre Country Club en ce 7 octobre. Ça passait tellement vite, mais pour ma part, c'est pas terminé côté animation, ici même à Hit Country. Ben non, on m'a demandé de vous divertir musicalement en parlant également tout au long de l'avant-midi, entre 9 et midi, pour la ride musicale qui commence également aussi avec la meilleure musique country entre 10h30 et midi. Là, pour les autres qui nous quittent, pour vous rendre au travail encore pour aller à vos rendez-vous peut-être de la semaine, ben merci beaucoup d'avoir été du rendez-vous. Et pour les autres, on poursuit dans quelques instants avec la ride musicale.
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1: Je vous souhaite un bel avant-midi au son de la meilleure musique New Country en ce 7 octobre 2026. Question de vous remettre de vos émotions suite à cette défaite hier du Canadien face aux Hurricanes de la Caroline. Alors, j'ai commandé de vous divertir musicalement parlant avec la meilleure musique New Country. Toi qui es présentement en mode travail sur la route ou encore en mode jour de congé. Alors, on est ensemble jusqu'à midi et la ride musicale est d'une durée de 90 minutes de musique non-stop au courant de laquelle tu vas entendre du Post Malone, oh, c'est vraiment très, très, très intéressant, du Joel Vogue, du Stella Lefty, du Billy Zimmerman, du Coetzel. On commence de très, très belle façon cette super ride. Avec qui? Avec le grand Luke Combs que voici.

C'était son premier succès en carrière dans le domaine de la musique country américaine. Il y a une énergie également assez incroyable sur scène. On l'adore et on l'adore comme ça. Seul et unique, Billy Zimmerman avec Rockin' Hard Place à la verve New Country. Je répète que tu es en plein cœur d'une belle ride musicale jusqu'à 10h30, 90 minutes de musique non-stop. Lean In, Kiss Me, voici maintenant la plus récente de Stella Lefty à Hit Country.

Gabrielle Fredette avec Le Bon Choix. Tu as fait également Le Bon Choix pour, bien sûr, t'accompagner dans ton retour à la maison. Ça se passe chez nous entre 14h et 18h avec le Rush, avec mon collègue Chuck Noël. Et en plus, dans ce show-là, il propose à compter de 15h le Top 3. Alors, c'est un rendez-vous à ne pas manquer. Pour me a drink, voici Blake Shelton avec Post Malone.

se retrouve en nomination au prochain gala de la disque dans la catégorie Révélation de l'année. Bonne chance à Green Woods qui a chanté Tempête à la vibe New Country à travers la province. Que vous soyez au Saguenay, au centre du Québec, en Beauce ou encore à Lac-Mégantic ou encore partout, partout sur la planète. Bien branché via notre site internet le hitcountry.com. Alors Green Woods qui nous a chanté cette belle chanson. Il nous prépare pour 2027 une autre nouvelle chanson qu'on attend avec impatience. Voici sa carte de visite. Jonathan Hood avec Saïra. Te souviens-tu?

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1: Bonjour, ici Benjamin Aubert. Voici vos actualités. Trois véhicules stationnés dans une cour de résidence ont été incendiés vers 2h la nuit dernière sur la rue de la Fabrique à Sainte-Claire. Comme il s'agit d'incendies de nature suspecte, les policiers de la Sûreté du Québec ont ouvert une enquête. Des techniciens en scène d'incendie ainsi que des enquêteurs des crimes majeurs doivent se rendre sur place aujourd'hui. Personne n'a été blessé dans l'événement qui est survenu à une adresse connue des milieux policiers. Un beauceron est le 16e et dernier individu arrêté dans le cadre d'une vaste enquête de la GRC sur un réseau de trafic de cocaïne lié à un clan mafieux montréalais. Gino Busque, un homme de 49 ans, originaire de Saint-Benoît-l'Abre, a été arrêté vendredi dernier en Floride. Il est accusé de trafic de substances et de possession en vue de trafic. Son extradition vers le Canada est en cours et il demeure détenu aux États-Unis. Et enfin, un poids lourd a percuté 5 véhicules immobilisés à un feu de circulation tôt ce matin sur le boulevard Sainte-Anne à Sainte-Anne-de-Beaupré. Un homme dans la trentaine, conducteur de l'un des véhicules, a été transporté vers un centre hospitalier dans un état critique. Le chauffeur du poids lourd a été arrêté. Il pourrait avoir eu les capacités affaiblies. Voilà, c'est ce qui complète. Pour d'autres manchettes, consultez maboss.com.
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Il fait partie de la relève country au Québec. Un nom à retenir, Matt Carrière avec Summer Nights dans votre mercredi avant midi. T'es de bonne humeur, t'es en pleine forme malgré la grisaille que l'on connaît présentement partout sur la province. Tout dépendant où est-ce que tu es, tu peux avoir de la pluie, d'autres de gros nuages gris. On met un peu de soleil, de chaleur dans vos haut-parleurs avec la meilleure musique New Country. Voici la bombe de l'heure qui suscite beaucoup, beaucoup d'intérêt de votre part, très peu trépeuse. Voici Con Wetzel avec Ella Langley avec Jaded.

ride de ce mercredi a été complétée par Doug Saint-Louis avec Cruise Control. Le jeune chanteur de la relève country américaine Gwellen James va reprendre la route d'ici la fin de décembre pour une série de 12 concerts à travers les États-Unis. On sait qu'on peut l'entendre pas mal ici même à Hit Country avec sa belle balade Water at the Wedding qui a remporté un important succès auprès de votre cœur au courant des dernières semaines. Et en plus, ben, c'est pas les projets qui manquent également aussi pour lui. Pour 2027, il va partir également en grande tournée avec le chanteur Kenny Chesney pour sa grande tournée qui va débuter à compter du mois d'avril. Donc, il aura la chance en plus d'assumer la première partie de son idole de jeunesse à Gwellen James en parlant de Kenny Chesney. Donc, voilà, beaucoup et beaucoup de projets sur la table pour ce jeune chanteur de la relève country américaine. Et je vous le dis, un nom à retenir, Gwellen James. Ceci étant dit, quelques messages et au détour, un bon petit rythme dansant pour commencer notre super séquence qui va mettre en vedette qui? Qui va mettre en vedette Ken Brown avec son hit Woman. Des 14.

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Et que ça rappelle tellement de souvenirs, ça, cet avant-midi, Laurent Saint-Martin avec Sèche tes pleurs, chanté au tout départ par le grand Daniel Bélanger, revisité à la manière folk country par Laurence. Et Laurence Saint-Martin va faire un petit détour par la Beauce en fin de semaine, 9 et 10 octobre, performance attendue pour elle. Entre autres, le 9, un passage à Saint-Lambert et le 10, un passage à Saint-Georges. Alors, pour en savoir davantage également sur ces grands spectacles à travers le Québec pour 2026-2027, visite son site internet, le laurencesaintmartin.com. Voici un duo de feu dans tes haut-parleurs dans cette super séquence qui met en vedette Thomas Rhett avec Jordan Davis. Les deux barbus chantent « In a bad life » à la verbe « New Country ».

Lapin Lépine qui a chanté Chance, et moi je suis vraiment chanceux que vous soyez aussi nombreux et nombreuses à triper avec moi jour après jour, parce que j'ai l'immense bonheur de vous accompagner du lundi au vendredi entre 6 et midi, également aussi du lundi au jeudi entre 18h et 19h pour l'animation du Top 6 à 6. Alors c'était Arpin Lépine qui était en vedette. Une petite bière, place maintenant à la musique de Anthony Godette dans votre mercredi avant-midi.

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1: Bonne nouvelle pour les fans du Randy Rogers Band qu'on en sait au courant des dernières heures qui vont sortir un nouvel album Can. Sortie est prévue pour le 22 janvier prochain. Il aura pour titre l'album Songbook. Il va comprendre quand même 15 chansons sur ce nouvel album-là. Également, ça va comprendre aussi beaucoup de collaborations avec beaucoup d'artistes que vous entendez pas mal ici même à Hit Country, comme par exemple un certain Cole Wetzel, Dierks Bentley, Parker McCollum, également de Turnpike Troubadours, Miranda Lambert et encore plus. Et le premier extrait sera quoi? Ce sera bien sûr Tommy Jackson, collaboration avec Parker McCollum.

0: Colum qui sera lancé quand? Qui sera lancé à compter de ce vendredi. Oh, oh, oh! Très, très, très intéressant pour les fans du Randy Rogers Band. Nouvel album qui, je vous rappelle, va sortir à compter du 22 janvier prochain. Presque déjà 11h dans votre mercredi. On commence à voir le ventre qui gargouille. Encore une heure avant le lunch à 100% Québec. Est-ce qui t'attend au détour? I Know It, I Know You avec Taylor Swift.
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3: Bonjour, ici Benjamin Aubert. Voici vos actualités. Trois véhicules stationnés dans une cour de résidence ont été incendiés vers 2h la nuit dernière sur la rue de la Fabrique à Sainte-Claire. Comme il s'agit d'incendies de nature suspecte, les policiers de la Sûreté du Québec ont ouvert une enquête. Des techniciens en scène d'incendie ainsi que des enquêteurs des crimes majeurs doivent se rendre sur place aujourd'hui. Personne n'a été blessé dans l'événement qui est survenu à une adresse connue des milieux policiers. Un beauceron est le 16e et dernier individu arrêté dans le cadre d'une vaste enquête de la GRC sur un réseau de trafic de cocaïne lié à un clan mafieux montréalais. Gino Busque, un homme de 49 ans, originaire de Saint-Benoît-l'Abre, a été arrêté vendredi dernier en Floride. Il est accusé de trafic de substances et de possession en vue de trafic. Son extradition vers le Canada est en cours et il demeure détenu aux États-Unis. Et enfin, un poids lourd a percuté 5 véhicules immobilisés à un feu de circulation tôt ce matin sur le boulevard Sainte-Anne à Sainte-Anne-de-Beaupré. Un homme dans la trentaine, conducteur de l'un des véhicules, a été transporté vers un centre hospitalier dans un état critique. Le chauffeur du poids lourd a été arrêté. Il pourrait avoir eu les capacités affaiblies. Voilà, c'est ce qui complète. 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

Aïe, aïe, aïe, quel classique t'a fait plaisir dans tes haut-parleurs cet avant-midi avec un groupe marquant de la musique au Québec, les Cowboys Fringants, avec le fameux Chaque à Hectare. Et comment ça se passe jusqu'à maintenant dans votre mercredi avant-midi? Tu dis, oh, c'est pas un petit peu maussade, là, avec la pluie, encore la présence de gros nuages gris. Mais on est là pour mettre un peu de soleil dans vos haut-parleurs avec la plus grande variété musicale, le New Country. L'artiste qui s'apprête à chanter dans quelques instants met un terme à sa grande tournée estivale Full Throttle Tour, qui a rapporté un important succès. En plus, pour le remercier, bien Chase Matthews lui a offert une belle voiture, une belle Pontiac 1968 qu'il a acheté sur Marketplace pour le remercier de la confiance témoignée envers Chase Matthews. Quel beau geste de sa part quand même pour le chanteur Jason Aldean qui ne s'attendait pas à recevoir une Pontiac 68 en cadeau de remerciement. C'est quand même quelque chose de loufoque. Donc, une chante à sa plus récente Anytime Soon. Voici Jason Aldean.

0: et que ça rappelle tellement de souvenirs sur ce classique de Kid Rock d'il y a 20 ans, popularisé également avec Sheryl Crow, reprise en version francophone par Clément Jacques et Marie-Mé. Alors, les deux comparses ont chanté Picture, et même cette chanson-là, il y a quand même plus d'un an et demi, ça avait monté au top 1 du Media Base ici au Québec pour cette reprise-là. Mais également aussi collabore aussi avec d'autres artistes également, ces deux comparses-là. Comme par exemple Marie-Mé, on peut l'entendre aussi même ici à Hit Country, avec sa collaboration avec Savannah Jade et Kiss My Glass, qui remporte également un important succès, un bon petit rythme dansant. Également aussi Clément Jacques a sorti récemment une autre collaboration avec une chanteuse bien connue, une certaine Mitsou, qui ont repris à leur manière ce classique de 90 de l'album Terre des Hommes. Bien sûr, Lettre à un mon cowboy. Tu dis, ça fait longtemps. Alors, allez porter bien sûr votre oreille. Tout ça, c'est présentement en vente sur toutes les bonnes plateformes. C'est un bon classique avec reprise en version 2026 de la part de ses comparses Clément Jacques et Marie-Mé. Donc, voilà pour les dernières nouvelles. À venir au détour, Chabot, et restez bien branchés.
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1: Mon nom est Danny Côté, passez une belle journée du mercredi. On se retrouve tantôt à compter de 18h pour le top 6 à 6. On se laisse avec Emmanuel Boucher avec un verre ou deux. Bye bye.

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4: Bonjour, ici Benjamin Aubert. Voici vos actualités. Trois véhicules stationnés dans une cour de résidence ont été incendiés vers 2 heures la nuit dernière sur la rue de la Fabrique à Sainte-Claire. Comme il s'agit d'incendies de nature suspecte, les policiers de la Sûreté du Québec ont ouvert une enquête. Des techniciens en scène d'incendie ainsi que des enquêteurs des crimes majeurs doivent se rendre sur place aujourd'hui. Personne n'a été blessé dans l'événement qui est survenu à une adresse connue des milieux policiers. Un beauceron est le 16e et dernier individu arrêté dans le cadre d'une vaste enquête de la GRC sur un réseau de trafic de cocaïne lié à un clan mafieux montréalais. Gino Busque, un homme de 49 ans, originaire de Saint-Benoît-Labre, a été arrêté vendredi dernier en Floride. Il est accusé de trafic de substances et de possession en vue de trafic. Son extradition vers le Canada est en cours et il demeure détenu aux États-Unis. Et enfin, un poids lourd a percuté 5 véhicules immobilisés à un feu de circulation tôt ce matin sur le boulevard Sainte-Anne à Sainte-Anne-de-Beaupré. Un homme dans la trentaine, conducteur de l'un des véhicules, a été transporté vers un centre hospitalier dans un état critique. Le chauffeur du poids lourd a été arrêté. Il pourrait avoir eu les capacités affaiblies. Voilà, c'est ce qui complète. 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
6: Et on célèbre la musique francophone pour les 60 prochaines minutes. Bon midi de ce mercredi en Beauce avec Sylvain Caron, qui est avec vous autres pour aller à la prochaine minute. Avec grand bonheur pour vous faire découvrir plein de bonne musique francophone. Et si vous avez envie de découvrir aussi des phénomènes scientifiques intrigants et fascinants, ben, il y a le Labo des Esprits qui vous attend dimanche le 25 octobre à la Galerie d'art de Sainte-Marie. C'est de 9h à 10h pour les 4 à 8 ans, puis de 10h30 à 11h30 pour les 9 à 12 ans. Le coût de 5 $ donc pour ce qui est d'inscription, qui est obligatoire d'ailleurs pour plus d'informations, le 418-387-2301, poste 2607 ou sur le site Internet de la ville de Sainte-Marie pour pouvoir s'inscrire avec notre portion musicale qui débute avec Pete Fortier dès maintenant sur la vibe New Country. 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

son album, on rock le country. Frank Barnes, qui d'ailleurs prépare un nouvel extrait qui sera disponible sous peu, nous garde la surprise. Ce sera à surveiller pour son album, d'ailleurs, qui célèbre un an depuis quelques jours. Maintenant, Frank Barnes, qu'on vient d'entendre sur la vibe New Country. On laisse la place à Sarah Van Der Zon avec Fortune Tellers pour notre midi du mercredi.

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1: On vient d'entendre Megan Lebel sur la vibe New Country et elle nous a laissé ce petit mot concernant un nouvel album qui est en préparation actuellement. Elle est en studio.
2: Ben, j'espère. Il va y avoir un bel album qui s'en vient tout prochainement. Peut-être même quelque chose qu'on va sortir dans le temps des fêtes qui pourrait bien se donner comme cadeau de Noël, mais je ne peux pas en parler pour l'instant. Mais oui, un bel album complet cette fois-ci. Pas un EP, évidemment. Assez de chansons pour en faire un album. Un album qui veut tester, qui veut très country cross avec des sonorités très nageuses.
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Ouais, on peut être fier justement de ce jeune talent, Ryan Simard, qui s'est produit pour une toute première fois à Québec en spectacle au Théâtre Petit Champlain. Il y a de ça quelques jours à peine. À la fin du mois de septembre, Vince Lemire vient prendre la relève musicale country à la bonne place. Oui, vous êtes à la bonne place sur la Vibe New Country avec Sylvain pour notre heure de lunch 100% Québec.

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1: Avant d'aller officiellement du top 3, on a les deux frères pour la portion musicale qui seront à Drummondville le 10 octobre prochain. Également, Kings and Falls le 16 octobre et deux arrêts à Québec pour les 21 et 22 octobre prochains. Les détails sur le site internet des deux frères.com. On vous les fait entendre en musique dès maintenant avec 33 tours. Dum, da, da.

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1: Avec Gabriel Fredette qui est en numéro 3 aujourd'hui pour notre top 3. Sa chanson Le Bon Choix. Et faut surveiller à sa nouvelle chanson qui est disponible actuellement sur toutes les plateformes à chaque année. Magnifique pièce qui sera en entente. Fort à parier sur votre fréquence et de country au cours des prochaines.
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1: Mais des petits gars de Lévis qui sont à venir, on est bien fiers d'eux à part de ça, avec leur prix qui a été remporté Top of the Country au cours des derniers jours. Ils seront à Robertval le 15 octobre prochain, le 16 au Vieux Théâtre du côté de la baie, et aussi à Québec. Ça, c'est à ne pas manquer. Il y a des billets d'ailleurs pour ces trois derniers spectacles de 2026 au Québec. Le 13 novembre, ils seront au Grizzly Fuzz. On vous fait entendre le Blue Ridge Band avec Loving You Is Easy, numéro 2 de notre top 3 du mercredi sur la vibe New Country. Merci de nous suivre sur votre radio et country.

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1: Numéro 1 avec cet artiste qui a reçu sa première nomination au Gala de la Disque, au prochain Gala de la Disque. D'ailleurs, vous pouvez voter pour lui ou pour les autres qui se retrouvent en première nomination. Il y en a bien d'autres qui font de la très bonne musique country. Alors, vous allez sur le www.vote.adisque.com pour Greenwoods, numéro 1 ce mercredi, avec la chanson Tempête. Ça va nous permettre de taper du pied pour faire gérer notre dîner sur la Vibe New Country.

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1: Ah, mais il y a plusieurs choses. Le mercredi a commencé par notre site internet zcountry.com où on a la chronique Jolie Country avec Dominique Lalande à consulter et à écouter d'ailleurs sur notre site internet. C'est actuellement disponible. 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Bon nom, Sylvain Caron. On va pouvoir se rejaser sans faute demain midi pour le prochain lunch 100 % Québec. D'ici là, bon retour au travail pour la plupart en début d'après-midi. Tantôt, portion musicale non-stop country. Et puis, ça se poursuit sur la vibe New Country. Et merci de nous suivre. Et vous pouvez le faire également 24 heures sur 24 sur le headcountry.com. Bye bye tout le monde, à demain!

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4: Bonjour, ici Benjamin Aubert. Voici vos actualités. Trois véhicules stationnés dans une cour de résidence ont été incendiés vers 2h la nuit dernière sur la rue de la Fabrique à Sainte-Claire. Comme il s'agit d'incendies de nature suspecte, les policiers de la Sûreté du Québec ont ouvert une enquête. Des techniciens en scène d'incendie ainsi que des enquêteurs des crimes majeurs doivent se rendre sur place aujourd'hui. Personne n'a été blessé dans l'événement qui est survenu à une adresse connue des milieux policiers. Un beauceron est le 16e et dernier individu arrêté dans le cadre d'une vaste enquête de la GRC sur un réseau de trafic de cocaïne lié à un clan mafieux montréalais. Gino Busque, un homme de 49 ans, originaire de Saint-Benoît-Labre, a été arrêté vendredi dernier en Floride. Il est accusé de trafic de substances et de possession en vue de trafic. Son extradition vers le Canada est en cours et il demeure détenu aux États-Unis. Et enfin, un poids lourd a percuté 5 véhicules immobilisés à un feu de circulation tôt ce matin sur le boulevard Sainte-Anne à Sainte-Anne-de-Beaupré. Un homme dans la trentaine, conducteur de l'un des véhicules, a été transporté vers un centre hospitalier dans un état critique. Le chauffeur du poids lourd a été arrêté. Il pourrait avoir eu les capacités affaiblies. Voilà, c'est ce qui complète. Pour d'autres manchettes, consultez maboss.com.
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2: Bonjour, ici Benjamin Aubert. Voici vos actualités. Trois véhicules stationnés dans une cour de résidence ont été incendiés vers 2 heures la nuit dernière sur la rue de la Fabrique à Sainte-Claire. Comme il s'agit d'incendies de nature suspecte, les policiers de la Sûreté du Québec ont ouvert une enquête. Des techniciens en scène d'incendie ainsi que des enquêteurs des crimes majeurs doivent se rendre sur place aujourd'hui. Personne n'a été blessé dans l'événement qui est survenu à une adresse connue des milieux policiers. Un beauceron est le 16e et dernier individu arrêté dans le cadre d'une vaste enquête de la GRC sur un réseau de trafic de cocaïne lié à un clan mafieux montréalais. Gino Busque, un homme de 49 ans, originaire de Saint-Benoît-l'Abre, a été arrêté vendredi dernier en Floride. Il est accusé de trafic de substances et de possession en vue de trafic. Son extradition vers le Canada est en cours et il demeure détenu aux États-Unis. Et enfin, un poids lourd a percuté 5 véhicules immobilisés à un feu de circulation tôt ce matin sur le boulevard Sainte-Anne à Sainte-Anne-de-Beaupré. Un homme dans la trentaine, conducteur de l'un des véhicules, a été transporté vers un centre hospitalier dans un état critique. Le chauffeur du poids lourd a été arrêté. Il pourrait avoir eu les capacités affaiblies. Voilà, c'est ce qui complète. 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
4: Bienvenue dans le rush, mon nom est Chuck. En ce mercredi, déjà le milieu de la semaine, je sais pas si c'est l'effet de l'élection au début de semaine qui a fait que j'ai pas vu la semaine passée ou ben juste l'idée de voir un long week-end approcher. Ça donne du gaz, c'est clair que la semaine semble passer vraiment vite. On va commencer ça en force avec un montage sur la vibe New Country avec un de mes coups de cœur. Ça commence vraiment, vraiment en force. Pour cette belle tonne d'automne, tu sais, me verrais me promener dans la forêt avec des belles couleurs orangées, rougeâtres, l'air de l'automne que tu respires à plein nez. Et il y a cette chanson-là qui joue Air de Chris Stapleton et Mumford & Sons à Hit Country.
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1: À venir, Kane Brown sera là. On aura aussi du Carré, le groupe qui a fini sa tournée de festival pour l'été. Il reste quelques shows en salle d'ici décembre 2026 et que ce soit la fin. En tout cas, pour l'instant, on sait jamais. Ils vont se laisser désirer, j'imagine, qu'ils vont faire d'autres shows dans leur carrière. Au moins une tournée de réunion dans 5-10 ans. Je suis confiant de ça. Mais pour l'instant, ça va être une dernière chance de les voir avant un petit bout. Et maintenant, c'est J.Dead, Coedzell, L.R. Langley, Hype Country.

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2: I Know Chabuzi et le rapper Gunna s'en viennent. Nouveauté ici sur la Vibe New Country. Et un gros nom ici en ce moment et partout sur la planète, c'est Riley Green. Il est partout. Il va être à la mi-temps de la Coupe Grey. Il est aussi juge à The Voice pour la 30e saison de The Voice. Disons que ça en fait des saisons et Riley Green a justement recruté un jeune de 27 ans, Brandon Coulter, dans son équipe après une énergique et puissante interprétation de Liar de Jelly Roll. Vraiment, c'était un beau moment dans l'équipe de Riley Green qui s'en vient dans les prochaines minutes à Hit Country.
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Francis de Grandpré s'en vient sur la Vibe New Country, qui performe très bien dans notre top 30 le samedi matin avec Max Tremblay. La chanson se retrouve à 16e place lors de la semaine du 3 octobre. Reste à voir en fin de semaine pendant le long week-end si elle va monter ou descendre dans le classement. On a maintenant Luke Combs, Hate Country.

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2: Un des moments préférés du show de Ben du Monde, moi inclus, ben c'est le top 3 à 3, nos trois plus grosses chansons. Ah, ce 7 octobre, cet après-midi, le top 3 va commencer avec la bête de scène de Nanaimo, Colombie-Britannique, Cameron Woodcombe et Kingdom of Fear.
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3: Bonjour, ici Benjamin Aubert. Voici

0: Vos actualités. Trois véhicules stationnés dans une cour de résidence ont été incendiés vers 2 heures la nuit dernière sur la rue de la Fabrique à Sainte-Claire. Comme il s'agit d'incendies de nature suspecte, les policiers de la Sûreté du Québec ont ouvert une enquête. Des techniciens en scène d'incendie ainsi que des enquêteurs des crimes majeurs doivent se rendre sur place aujourd'hui. Personne n'a été blessé dans l'événement qui est survenu à une adresse connue des milieux policiers. Un beauceron est le 16e et dernier individu arrêté dans le cadre d'une vaste enquête de la GRC sur un réseau de trafic de cocaïne lié à un clan mafieux montréalais. Gino Busque, un homme de 49 ans, originaire de Saint-Benoît-Labre, a été arrêté vendredi dernier en Floride. Il est accusé de trafic de substances et de possession en vue de trafic. Son extradition vers le Canada est en cours et il demeure détenu aux États-Unis. Et enfin, un poids lourd a percuté 5 véhicules immobilisés à un feu de circulation tôt ce matin sur le boulevard Sainte-Anne à Sainte-Anne-de-Beaupré. Un homme dans la trentaine, conducteur de l'un des véhicules, a été transporté vers un centre hospitalier dans un état critique. Le chauffeur du poids lourd a été arrêté. Il pourrait avoir eu les capacités affaiblies. Voilà, c'est ce qui complète. 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

Hands Up, notre numéro 2 du top 3 à 3 sur la Vinyl Country. On entend Jelly Roll en première place aujourd'hui, Bailey Zimmerman et Chevy Silverado à Hit Country.

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1: Blake Shelton s'en vient avec Stick Country or Die Tryin'. Au Norbar, ça, c'est la chanson qui s'en vient maintenant, la Grande Ours, sur la Vinyl Country Head Country.
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1: Comment t'as trouvé le match du Canadien hier, la cérémonie d'ouverture? Ça m'inquiète country un peu dans le sens que j'espérais tellement qu'on fasse comme l'an dernier, qu'on demande à chaque joueur de choisir une chanson sur laquelle il veut te présenter. Je peux comprendre que c'est de la logistique. C'est d'orchestrer tout ça, la DJ qui devait vraiment là pédaler rapidement pour se revirer de bord. Et les joueurs, ben, ils devaient décider d'une chanson aussi, là, c'est, ils ont des choses à faire. Peut-être que, en se disant, on l'a fait l'an dernier, ben, il y avait peut-être moins d'inspiration à ce moment-là. Et, la défaite du Canadien a fait mal, 6-4 quand même. Mais on est capable de se reprendre rapidement contre les Prédateurs de ouf de Nashville. Ce sera à Montréal, cependant. Un match qui a lieu jeudi à 19h. On a un montage New Country qui s'en vient avec, bien sûr, les plus gros hits sur la vibe New Country. On aura Shaboozy, A Bar Song et Chris Stapleton. C'est Tennessee Whiskey qui sera là dans les prochaines.
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Favorite country song de Artie, ça s'en vient. Le temps d'écouter le légendaire Kenny Chesney et Carry On sur la Vine New Country. Hit Country, merci de nous avoir choisis en ce mercredi dans le Rush.

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1: Dans les dernières semaines, c'était l'Oktoberfest, un peu partout au Québec, mais à l'origine, bien sûr, en Allemagne, il y a bien des gens qui se rendent du côté de l'Allemagne au mois de septembre, début octobre, pour boire bien de la bière, manger des bretzels. Mais ça peut revenir cher, et pas juste à cause du voyagement, et pas juste à cause que t'achètes une bière puis un autre. C'est aussi avec les dégâts qui peuvent être causés, exemple dans la chambre d'hôtel, où deux hommes qui voyageaient en Allemagne, à Munich, pour l'Oktoberfest, ben, eux, ils avaient abusé. Puis là, j'ai essayé de parler de ça le plus loin possible de l'heure du souper, mais tu vas comprendre, ils se sont rendus dans leur chambre d'hôtel, puis ils sont pas arrivés à temps à la toilette. Fait que la douche a écopé à ce moment-là, et ils ont essayé de nettoyer ça comme ils pouvaient, mais ils ont bloqué la douche, puis l'eau a continué à couler pendant que les autres essayaient de nettoyer ça, puis ils se sont endormis. Donne une idée de la grosse soirée, là. Fait que l'eau a continué à couler et ça a débordé, évidemment, parce que ben le drain était bouché. Fait que là, qu'est-ce qui arrive? C'est qu'il y a eu des dommages pour 200 000 euros. Ça, je vais faire un calcul mental bien, bien rapide, là, mais c'est comme au-dessus de 300 000 Canadiens en dommages dans la chambre. Pas juste dans la chambre d'hôtel, là, dans l'hôtel en général. Disons que c'est une soirée qui coûte cher, parce que c'est évidemment eux autres qui vont devoir payer les réparations. Un vrai cauchemar! Et je sais pas, ils étaient où avant, mais ils ont dû se faire kick it out, justement. Josh Ross s'en vient avec Kicked Off the Bars. Ça s'en vient dans les prochaines minutes.
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5: Bonne fin de journée, ici Benjamin Aubert. Voici vos actualités. La mairesse de Frampton, Gina Cloutier, reçoit une vague d'amour après avoir annoncé hier sa démission en raison de menaces et d'insultes. Une pétition demandant qu'elle reste en poste a recueilli jusqu'ici près de 300 signatures. Madame Cloutier affirme aussi avoir reçu près d'une centaine d'appels de soutien.
6: Là, j'entends très, très, très, très fort ceux qui veulent que je reste. Je vais t'avouer que ça fait réfléchir.
5: En plus des menaces et insultes dont elle a été la cible, Mme Cloutier déplore aussi que de la désinformation ait circulé concernant le projet de salle communautaire. Le chef du Parti conservateur du Québec, Éric Duhaime, se dit prêt à mettre de l'eau dans son vin pour faciliter les négociations à l'Assemblée nationale. Il ne fait plus de l'exploration du gaz de schiste dans la vallée du Saint-Laurent une exigence et évoque notamment la possibilité de projets pilotes. M. Duhaime a aussi nommé l'ancienne ministre caquiste Maïté Blanchette-Vézina comme leader parlementaire. Il souhaite par ailleurs que la CAQ puisse avoir une place à l'Assemblée nationale, même si elle n'a fait élire aucun.

0: aucun député. Aucun projet n'a été soumis à la municipalité de Scott dans le cadre de son appel de projet lancé au printemps visant à déterminer l'avenir du site de l'église Saint-Maxime. La date limite était le 1er octobre dernier. Les élus poursuivront leur réflexion en considérant notamment les besoins de la municipalité, l'intérêt pour la collectivité et sa capacité financière à réaliser et à maintenir un projet à long terme. L'administration municipale indique qu'elle informera les citoyens des prochaines étapes. Un homme de 37 ans a été arrêté ce matin à Pintendre dans le secteur de Lévis dans le cadre d'une opération liée au trafic de stupéfiants et au conflit sur la redevance. Une perquisition a permis de saisir une arme de point 9 mm chargée, des munitions, une arbalète chargée, un point américain et une veste pare-balles. Les policiers ont aussi saisi 228 grammes de cocaïne, 1.3 kg de cristal meth, 10 grammes de kétamine, 10 grammes de résine de cannabis et 15 grammes de cannabis. Voilà, c'est ce qui complète. 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
2: Bon mercredi, déjà le milieu de la semaine avec une grosse semaine qui a commencé avec des élections, puis un long week-end qui s'en vient. Ça, c'est le fun, ça donne la motivation, ça donne du gaz. Josh Ross pour commencer l'heure de 16 avec Kick Off Bars. C'est maintenant sur la Vibe New Country, High Country.

Allez, le numéro 1 cette semaine à Ella Langley. Grosse lutte entre deux icônes de la musique en ce moment. C'est Taylor Swift qui est maintenant numéro 1 avec son nouveau single Patient Zero. Pour l'instant, on l'écoute avec I Know It, I Know You. C'est sur la bande sonore de Toy Story 5.

Boozy Jelly Roll, ça s'en vient sur la Vibe New Country, le temps d'écouter la chanson qui a fait connaître Morgan Wallen à bien du monde. C'est avec ça que plusieurs l'ont connu. Wasted on You, c'est maintenant.

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2: Un peu plus tôt, je parlais du top 100 du Billboard. Puis c'est dur quand Taylor Swift fait une nouvelle sortie. C'est dur à éviter. Vraiment très, très dur. Puis on le voit là. On est en 7e place. Morgan Wallen, Been By Now. Stella Lefty, Boston en 6. Et par la suite, en 5e, 4e, 3e place, c'est Taylor Swift qui est là avec des chansons bonus de son dernier album. Et c'est Ella Langley qui se retrouve 2e pour une première fois depuis très longtemps. Et c'est Taylor Swift qui est numéro 1 avec Passion Zero, tandis que Chosen Texas est maintenant numéro 2. Alors, on va voir la semaine prochaine là, quand le hype autour de Taylor Swift va peut-être s'estomper un peu. Voir si Ella Langley va pouvoir reprendre sa première place. Pour l'instant, on l'a avec Loving Life Again à Hit Country.
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Gabriel Fredette s'en vient avec le bon choix. Lui, il a fait le choix avec sa gang de classe moyenne d'aller en Irlande. On peut voir ça sur les réseaux sociaux. D'après moi, ça va être extrêmement divertissant de voir la gang de classe moyenne qui vont comme fêter à Saint-Patrick à chaque jour, même si on est en octobre puis la Saint-Patrick c'est au mois de mars. Ça va ressembler à ça pareil. Et une autre manière de fêter la Saint-Patrick, c'est bien sûr à Boston. Sur le temps, un gros party là-bas. Je pense que Stellar Lefty va se rendre là l'an prochain parce qu'il a donné tout un hit cette ville-là. Boston, sur Hit Country. On a train.

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1: Noël, c'est encore dans un certain temps, mais il y a du monde qui est vraiment d'avance. Ça, là, il n'y a pas de doute là-dessus. Il y a du monde bien préparé. Et on les a interrogés. Et c'est plus la moitié des Canadiens qui se disent prêts à payer davantage pour un produit fabriqué ici, soit au Canada ou encore mieux au Québec. Dans une proportion en hausse par rapport à l'an dernier, c'est 54% des répondants. Un sondage mené pour le cabinet comptable PwC qui serait prêt à le faire contre 49% il y a un an. Une enquête qui, bien sûr, montre encore une fois l'impact de la guerre économique entre le Canada et les États-Unis. C'est bien intéressant de voir nos habitudes changer et pour encourager l'achat local, c'est vraiment une prise de conscience qui est le fun à faire. Encourageons local pour Noël 2026.
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5: Bonne fin de journée, ici Benjamin Aubert. Voici vos actualités. La mairesse de Frampton, Gina Cloutier, reçoit une vague d'amour après avoir annoncé hier sa démission en raison de menaces et d'insultes. Une pétition demandant qu'elle reste en poste a recueilli jusqu'ici près de 300 signatures. Madame Cloutier affirme aussi avoir reçu près d'une centaine d'appels de soutien.
6: Là, j'entends très, très, très, très fort ceux qui veulent que je reste. Je vais t'avouer que ça fait réfléchir.
5: En plus des menaces et insultes dont elle a été la cible, Mme Cloutier déplore aussi que de la désinformation ait circulé concernant le projet de salle communautaire. Le chef du Parti conservateur du Québec, Éric Duhaime, se dit prêt à mettre de l'eau dans son vin pour faciliter les négociations à l'Assemblée nationale. Il ne fait plus de l'exploration du gaz de schiste dans la vallée du Saint-Laurent une exigence et évoque notamment la possibilité de projets pilotes. M. Duhaime a aussi nommé l'ancienne ministre caquiste Maïté Blanchette-Vézina comme leader parlementaire. Il souhaite par ailleurs que la CAQ puisse avoir une place à l'Assemblée nationale, même si elle n'a fait élire aucun député. Aucun projet n'a été soumis à la municipalité de Scott dans le cadre de son appel de projet lancé au printemps visant à déterminer l'avenir du site de l'église Saint-Maxime. La date limite était le 1er octobre dernier. Les élus poursuivront leurs réflexions en considérant notamment les besoins de la municipalité, l'intérêt pour la collectivité et sa capacité financière à réaliser et à maintenir un projet à long terme. L'administration municipale indique qu'elle informera les citoyens des prochaines étapes. Un homme de 37 ans a été arrêté ce matin à Pintendre dans le secteur de Lévis dans le cadre d'une opération liée au trafic de stupéfiants et au conflit sur la redevance. Une perquisition a permis de saisir une arme de .9 mm chargée, des munitions, une arbalète chargée, un poing américain et une veste pare-balles. Les policiers ont aussi saisi 228 grammes de cocaïne, 1.3 kg de cristal meth, 10 grammes de kétamine, 10 grammes de résine de cannabis et 15 grammes de cannabis. Voilà, c'est ce qui complète. 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
1: Merci d'avoir choisi le retour à la maison sur la nouvelle vibe New Country. Le Rush, on est ensemble encore une heure jusqu'à l'arrivée de Danny Côté et son top 6 à 6 pour l'édition du mercredi 7 octobre. Déjà mercredi, milieu de la semaine. On dirait qu'avec les élections en début de semaine, ça nous a bousculé. On n'a pas vu le début

On a deux artistes qui ont vraiment le vent dans les voiles en ce moment. Blue Ridge Band au Québec et peut-être même au Canada là, en ce moment. C'est en train de pas mal décoller d'un océan à l'autre. Et Riley Green, lui, est partout au juge à la voix The Voice aux États-Unis pour la 30e saison. Et il sera aussi du show de la mi-temps de la Coupe Grey en novembre. Les Alouettes qui risquent d'être là, eux qui ont vraiment une bonne équipe. Ils sont vraiment outillés pour y aller, disons. Riley Green, c'est sur la Vibe New Country. Le temps de vous souhaiter un très beau mercredi, un bon retour à la maison dans le rush.

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1: Hier, c'était le match d'ouverture du Canadien. Et quel joueur a reçu la plus grosse ovation? En tout cas, celle qui a fait le plus de décibels. On a les chiffres. Et c'est drôle parce que celui qui a eu le plus de décibels, eh bien, c'est un gars qui était même pas en uniforme. Lui qui est blessé. Ivan Demidov à 112 décibels. Grosse ovation. Nick Suzuki, le capitaine, à 111. Martin Saint-Louis, un autre qui ne jouait pas sur la glace hier à 110 décibels, à égalité avec Jakub Dobesch. Sinon, Cole Caulfield à 109. Même chose pour Lane Hudson. Et il y en a un autre à 109 décibels. Et c'était Florian Jacquet. Son premier match dans la Ligue nationale de hockey, quand même, là, d'être dans le genre de top 5 des joueurs qui ont fait lever le plus la foule, c'est quand même impressionnant. On est dans les prochaines minutes à Hit Country, Florida, Georgia Line, ça s'en vient.
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10,000 Hours de Justin Bieber et Dan Inchi. Ça sent bien, ça va être tellement être bon ça. Et pour l'instant, Jonathan Hood et Sam Ira.

C'est tout pour moi dans le rush, mais manque pas Danny Côté qui s'installe à partir de 6h avec son top 6 à 6 de Hit Country. Et ça va commencer avec du gros stock. John Mayer et Lainey Wilson, ce sera la 6e position. Mon nom est Chuck, je te souhaite un très bon mercredi soir. Goodbye!

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3: Bonsoir, ici Benjamin Aubert. Voici vos actualités. La mairesse de Frampton, Gina Cloutier, reçoit une vague d'amour après avoir annoncé hier sa démission en raison de menaces et d'insultes. Une pétition demandant qu'elle reste en poste a recueilli jusqu'ici près de 300 signatures. Madame Cloutier affirme aussi avoir reçu près d'une centaine d'appels de soutien. Le chef du Parti conservateur du Québec, Éric Duhaime, se dit prêt à mettre de l'eau dans son vin pour faciliter les négociations à l'Assemblée nationale. Il ne fait plus de l'exploration du gaz de schiste dans la vallée du Saint-Laurent une exigence et évoque notamment la possibilité de projets pilotes. Il souhaite par ailleurs que la CAQ puisse avoir une place à l'Assemblée nationale, et ce, même si elle n'a fait élire aucun député. Et aucun projet n'a été soumis à la municipalité de Scott dans le cadre de son appel de projet lancé au printemps visant à déterminer l'avenir du site de l'église Saint-Maxime. Les élus poursuivront donc leur réflexion en considérant notamment les besoins de la municipalité, l'intérêt pour la collectivité et sa capacité financière à réaliser et à maintenir un projet à long terme. Voilà, c'est ce qui complète. 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
10: Here we go. Incroyable, mais vrai, déjà rendu à mercredi soir, milieu de la semaine. On s'en va de, tranquillement pas vite vers ce fameux week-end de 3 jours, week-end de l'Action de grâce. Bon début de soirée, trippeux, trippeuse de bonne musique, New Country, ou que vous êtes au Saguenay, au centre du Québec, en Beauce ou encore à Lac-Mégantic, ou à partout, partout, partout sur la planète ou via notre site Internet, le hitcountry.com. Danny Côté qui est en place pour les 60 prochaines minutes. Pour proposer, bien sûr, pour les prochains 20 minutes, les 6 chansons les plus populaires du jour. Et on va savoir ce soir si, encore une fois, Morgan Wallen avec Been By Now sera toujours à la pole position. Voici maintenant la position numéro 6, Phone Case and Wallet, Lady Wilson.

numéro 5 de ce soir avec le Canadien Cameron Whitcombs et Kingdom of Fears. Et quelle chanson remplie d'énergie. Puis en plus, c'est toi qui es adepte de la danse en ligne, présentement une danse hyper populaire. Si tu l'as pas encore apprise, ben là, fais-en la demande à ton ou à ta prof en école de danse pour apprendre cette danse en ligne qui risque de faire sensation pour cet automne. Alors, il a chanté, bien sûr, cette chanson Kingdom of Fears à la position numéro 5. Place maintenant au numéro 4, Hands Up avec Jelly Roll.

Position numéro 3 de ce soir avec Bailey Zimmerman avec Chevy Silverado. Voici maintenant la position numéro 2 qui met en vedette un gars qui a vraiment la cote dans votre cœur. Il est toujours en pleine tournée mondiale. Oh, écoutez les notes. Ça veut donc dire qu'on a un tout nouveau numéro 1 ce soir. Voici Morgan Wallen, Babe Bagnard, la position numéro 2. Non.

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1: Oh, la grande question que tu te poses. Qui peut bien occuper la pole position du top 6 à 6 de ce soir? Indice que je te donne, c'est un chanteur canadien qui a vraiment la cote. Et présentement, il se retrouve aux États-Unis à faire la première partie de la grande tournée Young du duo R&B à Country. Dan and Shea nous a proposé en plus, il y a déjà deux semaines, une toute nouvelle chanson. On l'adore et on l'adore tellement. Une vraie machine à hit, ce gars-là. Ben oui, je parle de lui. Tu sais de qui je parle, là? Ben oui, c'est simple. Josh Rusk, qui est maintenant de retour à la pole position du top 6-6 de ce soir avec Kitted of a Bar. Le voici, Josh Rusk, à la position numéro 1.
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0: belle chanson assez incroyable qui effectue un beau retour à la demande générale à la pole position du top 6 à 6 de ce mercredi avec Josh Ross. Prochaine compilation de vos chansons préférées, bien, ça va se faire demain soir à compter de 18h. C'est un rendez-vous à ne pas manquer. Voici maintenant Chris Young avec Kane Brown.
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1: Hier soir avait lieu un événement bien, bien, bien spécial dans la grande métropole pour justement échanger avec le producteur, mais aussi avec le chanteur lui-même pour parler de son nouvel album qui sera lancé, je vous rappelle, le 23 octobre prochain, Ain't That Bad, en parlant de Matt Lang qui vient de conclure cette super séquence avec She Stole My Truck. On peut déjà entendre également sa plus récente chez nous, Stone on You, qui figure justement sur son nouvel album. Et également aller voir sur le web les vidéoclips qu'il a partagé au courant des derniers mois. C'est un album concept qu'on nous prépare avec Matt Lang pour le 23 octobre, donc allez voir ça sur le web. À venir dans un instant, le hit de l'heure de Vince Lemire, où le vent nous mène. 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

Chanson titre de son quatrième album en carrière, c'est pour titre Dolbo Mistassini. Alors c'est Sarah Dufour qui a chanté cette merveilleuse chanson dans votre top 6 à 6. Elle est toujours à la pole position, quand même des meilleures ventes d'albums présentement au Québec. Et elle, elle capote cette voix en se disant, ben voyons donc, c'est quoi l'amour qu'on me donne comme ça? Ben oui, on t'aime et on t'aime tellement, Sarah Dufour. Alors c'est elle qui était en vedette au courant des derniers instants. Voici maintenant la bombe de l'heure de ce grand nom de la chanson country américaine, Luke Bryan avec Signs.

Greenwoods avec Tempête. On vous propose également tous les samedis matins entre 8h et 10h le grand décompte Hit Country, les 30 chansons les plus populaires de la semaine, offertes bien sûr par vous autres. C'est vous qui choisissez tout ça là, par vos votes en me textant encore en m'appelant au 873-300-95-70. C'est toujours bien plaisant d'échanger avec vous autres en mode country où que vous êtes à travers la province. C'est vraiment une place de choix également dans votre cœur, cet artiste. Là pour nous, à JF Posé. Voici maintenant Puisqu'il faut à la verbe New Country en ce mercredi soir.

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1: La pornon Zachary avec Ça va, ça va. Passez une excellente soirée au son de la meilleure musique country et francophone qui se remplace entre 19h et minuit. Moi, je reprends le contrôle des ondes demain matin dès 6h pour le meilleur début de journée qu'on appelle le Country Club. Mon nom est Danny Côté. Bonne soirée en ce mercredi. Voici maintenant David Brown Woods.
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1: Bonsoir, ici Benjamin Aubert. Voici vos actualités. La mairesse de Frampton, Gina Cloutier, reçoit une vague d'amour après avoir annoncé hier sa démission en raison de menaces et d'insultes. Une pétition demandant qu'elle reste en poste a recueilli jusqu'ici près de 300 signatures. Madame Cloutier affirme aussi avoir reçu près d'une centaine d'appels de soutien. Le chef du Parti conservateur du Québec, Éric Duhaime, se dit prêt à mettre de l'eau dans son vin pour faciliter les négociations à l'Assemblée nationale. Il ne fait plus de l'exploration du gaz de schiste dans la vallée du Saint-Laurent une exigence et évoque notamment la possibilité de projets pilotes. Il souhaite par ailleurs que la CAQ puisse avoir une place à l'Assemblée nationale, et ce, même si elle n'a fait élire aucun député. Et aucun projet n'a été soumis à la municipalité de Scott dans le cadre de son appel de projet lancé au printemps visant à déterminer l'avenir du site de l'église Saint-Maxime. Les élus poursuivront donc leur réflexion en considérant notamment les besoins de la municipalité, l'intérêt pour la collectivité et sa capacité financière à réaliser et à maintenir un projet à long terme. Voilà, c'est ce qui complète. Pour d'autres manchettes, consultez mabosse.com.
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1: On est le mercredi 7 octobre 2026. On passe la soirée ensemble bien branché à votre radio en Beauce. Salut, je m'appelle Mathieu Guimond. Ce soir, on aura l'occasion de parler de rabais. Et même, je pourrais... Ah, je pense que je vais vous donner un scoop. OK? Quelque chose qui va se retrouver demain 10h dans les nouvelles aubaines sur boutiquelecargo.com. Je vous donne un scoop un peu plus tard ce soir. On va aussi parler d'activités à faire dans la région. On va parler aussi d'actualité, les choses qui retiennent l'attention. Puis d'autres affaires. Alors, ratez pas ça un peu plus tard ce soir. On vous donne tous les détails là-dessus. Salut à toute la gang de chez Metal Innova à Saint-Elzéar qui sont des fidèles au poste. Je veux savoir, vous autres, qu'est-ce qui vous occupe en ce mercredi soir. Téléphone, texto, nos réseaux sociaux, notre site web. Tous les moyens sont bons pour avoir de vos nouvelles, que vous soyez sur la route, à la maison, au travail. Qu'est-ce qui se passe de bon pour vous en ce mercredi soir en Beauce?

mettre en forme ou garder la forme, je pense que c'est la meilleure chose qu'on puisse faire pour soi, pour pouvoir vieillir et grandir en beauté. Ben, on a des activités à vous proposer, notamment pour vous aider à atteindre cet objectif-là avec la ville de Sainte-Marie et ses activités aquatiques pour les 16 ans et plus. C'est une belle façon de bouger, de varier vos entraînements avec, entre autres, de l'aquaforme les lundis et jeudis, de l'aquajogging le mercredi, de l'aquasanté le jeudi, de l'aquazoom le lundi, jusqu'au 10 décembre. Ces activités-là vous sont proposées. Il y a la tarification. Si vous avez le PPL ou si vous n'avez pas le PPL, ça peut différer. Ça peut bouger. Ça peut bouger. Vous voulez avoir un peu plus d'informations pour vous inscrire également. C'est encore le temps de le faire. Les détails sur le site web de la ville de Sainte-Marie.